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1: Coucou, c'est Valérie.
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2: Petit instant méditation.
3: Je peux imaginer un lac, petit ou grand, et je respire et le contemple. Mon corps est comme ce lac, calme et tranquille dans sa profondeur, malgré le vent, les nuages, le gel, les orages. Il garde en profondeur cette stabilité paisible. Et je peux, moi aussi, être comme ce lac quand je suis traversée par des émotions, afin de retrouver ma paix intérieure.
2: Lac des Hermines, Pavin, Chambon, Servière, quel lac vous appelle ?
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2: C'est vendredi matin sur le massif du 106. La journée démarre sous une ambiance fraîche autour de 11 degrés avec un ciel légèrement voilé, mais déjà très lumineux. Le vent sera quasiment nul en début de journée. Les températures vont monter rapidement avec 21 degrés en fin de matinée, puis jusqu'à 25 degrés attendus au meilleur de l'après-midi. Le ciel restera souvent lumineux avec cependant quelques petits passages nuageux qui pourront circuler ici ou là avec un vent qui restera faible et des rafales largement inférieures aux 20 km/h. Pour demain, samedi, le temps restera doux et sec avant une journée de dimanche encore plus chaude. Voilà pour la météo, retour des meilleurs rythmes sur les sommets. 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

0: Bonjour à tous. Aujourd'hui, nous allons parler de la fête de la citrouille qui aura lieu le 18 octobre prochain à Chastrec. Organisée par l'association Chemin et Patrimoine au pays des Toupies, cette manifestation propose un marché de producteurs avec des produits locaux tels que des jus de pommes, des pains bio, du miel et bien plus encore. Les visiteurs pourront également découvrir une exposition d'affiches sur l'Auvergne, ainsi qu'une randonnée organisée par la réserve naturelle de Chastrec-Sancy. La fête de la citrouille est un événement gratuit et ouvert à tous, mais une réservation est nécessaire pour participer à la randonnée organisée par la réserve naturelle de Chastrec-Sancy. Pour plus d'informations, vous pouvez contacter l'association Chemin et Patrimoine au pays des Toupies au 04 73 21 41 74. Toutes les infos de cet événement sont à retrouver sur sancyfm.fr.
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1: C'est vendredi matin sur le massif du Sancy. La journée démarre sous une ambiance fraîche autour de 11 degrés avec un ciel légèrement voilé, mais déjà très lumineux. Le vent sera quasiment nul en début de journée. Les températures vont monter rapidement avec 21 degrés en fin de matinée, puis jusqu'à 25 degrés attendus au meilleur de l'après-midi. Le ciel restera souvent lumineux avec cependant quelques petits passages nuageux qui pourront circuler ici ou là avec un vent qui restera faible et des rafales largement inférieures aux 20 km/h. Pour demain, samedi, le temps restera doux et sec avant une journée de dimanche encore plus chaude. Voilà pour la météo, retour des meilleurs rythmes sur les sommets. 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
2: 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Cet événement gratuit est réservé aux seniors et se déroulera de 10h à 11h. Vous pouvez retrouver toutes les infos sur 106fm.fr.

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0: 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Ce duo guitare et chant nous raconte la vie avec légèreté et poésie. Ne manquez pas cette occasion unique de découvrir leur univers en live. Toutes les infos de cet événement sont à retrouver sur 106fm.fr. 106fm.
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1: La météo.
2: C'est vendredi matin sur le massif du Sancy. La journée démarre sous une ambiance fraîche autour de 11 degrés avec un ciel légèrement voilé, mais déjà très lumineux. Le vent sera quasiment nul en début de journée. Les températures vont monter rapidement avec 21 degrés en fin de matinée, puis jusqu'à 25 degrés attendus au meilleur de l'après-midi. Le ciel restera souvent lumineux avec cependant quelques petits passages nuageux qui pourront circuler ici ou là avec un vent qui restera faible et des rafales largement inférieures aux 20 km/h. Pour demain, samedi, le temps restera doux et sec avant une journée de dimanche encore plus chaude. Voilà pour la météo. 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
4: Coucou, c'est Nathalie.
3: Bienvenue dans votre petit moment qui fait du bien. Plus rose la vie.
4: Synchronicité. Je remarque toutes les synchronicités qui arrivent à moi. Des dates, des heures miroirs, des prénoms, des plumes. Quelqu'un à qui on pense qui nous appelle. Comme par hasard. Elles sont envoyées peut-être pour me guider, pour me montrer que je suis sur un chemin, le mauvais ou le bon. C'est réconfortant de se sentir accompagnée. Cela peut nous réconforter et nous conforter dans nos choix.
5: Ne les cherchez pas, laissez-les se présenter naturellement.
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2: 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Prochaine date, jeudi 17 septembre 2026, horaire non précisé. 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
1: C'est vendredi matin sur le massif du Sancy. La journée démarre sous une ambiance fraîche autour de 11 degrés avec un ciel légèrement voilé, mais déjà très lumineux. Le vent sera quasiment nul en début de journée. Les températures vont monter rapidement avec 21 degrés en fin de matinée, puis jusqu'à 25 degrés attendus au meilleur de l'après-midi. Le ciel restera souvent lumineux avec cependant quelques petits passages nuageux qui pourront circuler ici ou là avec un vent qui restera faible et des rafales largement inférieures aux 20 km/h. Pour demain, samedi, le temps restera doux et sec avant une journée de dimanche encore plus chaude. Voilà pour la météo. 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
2: Bonjour à tous. Nous sommes heureux de vous annoncer que le Chœur Voix des Dorès organise son concert d'automne le dimanche 11 octobre prochain au premier étage de la mairie du Mont d'Or. Au programme, un voyage musical avec un répertoire varié qui comprend des œuvres classiques, renaissance, gospel et variétés françaises et internationales. La participation est libre et il n'est pas nécessaire de réserver. Toutes les infos de cet événement sont à retrouver sur 106fm.fr.

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2: 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Nous vous rappelons que le concert du groupe Red Cover Trio aura lieu ce samedi 26 septembre à la Bourboule. Cette formation musicale propose des reprises en acoustique et cajon, offrant ainsi une expérience musicale unique. L'entrée est libre et il n'est pas nécessaire de réserver. Pour plus d'informations sur cet événement, rendez-vous sur 106FM.fr. Toutes les infos de cet événement sont à retrouver sur 106FM.fr.

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2: C'est vendredi 25 septembre. Sur le massif du 106, le temps reste calme et agréable. Après une matinée fraîche, les températures atteignent 21 degrés en fin de matinée, puis jusqu'à 25 degrés attendus cet après-midi. Le ciel restera partagé entre soleil avec quelques petits passages nuageux possibles. Le vent restera faible en ténor, autour de 10 km/h. Pour le week-end, demain, samedi, même tendance avec un temps sec assez lumineux et jusqu'à 24 degrés attendus avant que dimanche sera encore plus doux avec températures qui seront proches qu'à 28 degrés au meilleur de l'après-midi. Voilà pour la météo. 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
3: Pour changer du pesto, nous allons réaliser une sauce à l'avocat. Alors, pour deux personnes, prévoyez un avocat bien mûr, une gousse d'ail, le jus d'un demi-citron, une cuillerée à soupe d'huile d'olive et un peu d'eau de cuisson de vos pâtes. On enfile le tablier et c'est parti. Vous mettez vos pâtes à cuire selon les instructions. Pendant ce temps, vous coupez l'avocat en deux pour pouvoir retirer le noyau et récupérer la chair. On va mixer la chair avec l'ail, le jus de citron, l'huile, le sel et le poivre. Ensuite, on égoutte les pâtes en gardant un petit peu d'eau de cuisson pour allonger éventuellement un petit peu la sauce. Vous mélangez la sauce aux pâtes et vous pouvez servir avec un...
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2: C'est vendredi 25 septembre sur le massif du Sancy. Le temps reste calme et agréable. Après une matinée fraîche, les températures atteignent 21 degrés en fin de matinée, puis jusqu'à 25 degrés attendus cet après-midi. Le ciel restera partagé entre soleil avec quelques petits passages nuageux possibles. Le vent restera faible en anténor, autour de 10 km/h. Pour le week-end, demain, samedi, même tendance avec un temps sec assez lumineux et jusqu'à 24 degrés attendus avant que dimanche sera encore plus doux avec températures qui seront proches qu'à 28 degrés au meilleur de l'après-midi. Voilà pour la météo. 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

neige. Un Yuski, femelle, qui a 8 ans. Neige est une petite chienne très affectueuse et proche de l'humain. Peut-être un peu trop, ce qui peut, en cas d'absence des maîtres, provoquer un peu d'anxiété de séparation. Elle aurait besoin d'une famille qui soit

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2: 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N'oubliez pas de voter pour votre œuvre préférée en utilisant le bulletin et l'urne mis à votre disposition. 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
1: Bonjour, bienvenue, il est tout pile 10h.
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1: 10h, on est parti pendant 2h encore aujourd'hui. Tout de suite, la météo avec Robin. Bonjour Robin.
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3: C'est vendredi 25 septembre, sur le massif du 106, le temps reste calme et agréable. Après une matinée fraîche, les températures atteignent 21 degrés en fin de matinée, puis jusqu'à 25 degrés attendus cet après-midi. Le ciel restera partagé entre soleil avec quelques petits passages nuageux possibles. Le vent restera faible en ténor, autour de 10 km/h. Pour le week-end, demain, samedi, même tendance avec un temps sec assez lumineux. Et jusqu'à 4 degrés attendus avant que dimanche sera encore plus doux avec températures qui seront proches qu'à 28 degrés au meilleur de l'après-midi. Voilà pour la météo. 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
5: Logique minimaliste. Un entrant égale un sortant.
4: Si vous devez absolument acheter un objet, alors un autre devra partir. Cette astuce très basique vous évitera de devoir faire sans arrêt des tris monumentaux. L'objectif du tri n'est pas d'être un éternel recommencement. Le but, c'est que vous ayez dorénavant un nombre limité d'objets et de vêtements, et ce, pour toujours. Ainsi, les tris suivants pourront être simples et rapides.
5: Alors, qu'est-ce qui va sortir aujourd'hui ?
4: Et d'ici demain, colorez votre journée de magie.
1: On continue en musique avec, dans un instant, Clara Luciani. Mais tout de suite, c'est Calogero avec Face à la mer.

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2: 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Toutes les infos de cet événement sont à retrouver sur nancyfm.fr.

Coldplay un instant avec Sky Full of Stars sur son CFM. Dans un instant, on écoutera bien sûr ABBA. Avec Gimme, Gimme, Gimme sur son CFM. Mais avant ça, c'est Gaëtan Roussel avec C'est comme ça.

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2: 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Cette manifestation est gratuite, mais il est nécessaire de réserver par téléphone ou par mail. Pour plus d'informations, rendez-vous sur 106fm.fr.

0: retrouver idéalement tous les jours pour la météo. Non, c'est pas lui qui chante, heureusement, sinon il va pleuvoir. Mais bien sûr, on l'embrasse.
1: Exactement, on l'embrasse. Et on continue en musique. Alors là, c'est Léo que vous venez d'entendre, que vous retrouvez tous les jours de 17h à 20h. D'ailleurs, mercredi prochain, émission spéciale de 20h jusqu'à 22h sur Sensi FM. Allez, on continue avec Sam Smith sur Sensi FM. Bienvenue à tous.

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1: Bienvenue à tous, vendredi 25 septembre, il est 11h.
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1: Et tout de suite, c'est votre émission Jardin.
2: Donc bienvenue au Jardin Clos du Rempart. Donc c'est une sortie qui est organisée par la mairie, qui est animée par Eric Vallée, qui est conservateur de la réserve naturelle de Chaudefour. Et ce jardin que vous voyez, il est magnifique parce qu'il est entretenu par des bénévoles, dont fait partie Daniel, qui viendra prêter main forte à Eric. C'est pour ça qu'elle est là à chaque fois. Merci beaucoup, Daniel. Et voilà. Et donc, c'est un jardin... Alors, on a créé ce jardin pour sensibiliser au jardin clos, puisque c'est un peu compliqué d'avoir des jardins clos, au sens où il faut descendre un escalier, passer par une toute petite porte sous un linteau. Ce serait quand même plus pratique de tout casser et de faire une rampe d'accès, ce qui a été fait. Et nous, en fait, on a essayé de sensibiliser au respect de ce type de jardin qui ont été construits certainement dès le Moyen-Âge. Et on sait qu'ils ont été établis autour des remparts au moment où les remparts ont été disloqués, en fait, n'ont plus été entretenus, donc se sont un peu effondrés. Et donc, on a permis... Donc, la personne qui avait racheté Besse aux enchères, qui était la famille de Breuil, Victor Maurice de Breuil, a fait allotir le rempart. Et donc, dans ces petits lots, les gens ont soit fait des granges, soit des jardins. Et donc, dans ce jardin, au Moyen-Âge, on aurait mis des choux. Donc, on ne savait pas exactement. Donc, en fait, comme on a une flore dans le massif du Sancy qui est extrêmement intéressante, le but, c'était de sensibiliser à cette flore qui est à la fois sauvage et qui a une utilité, en fait, pour les personnes. Donc, Eric, je te laisse faire cette petite visite. C'est parti.
3: Sachant que ce jardin donc a été organisé entre différentes thématiques.
2: Tout à fait.
3: Donc, parmi les principales thématiques, on a les plantes protégées au niveau de l'ensemble des milieux de l'étage, au niveau de Besse.
2: Oui, les plantes protégées, on les a en photo.
3: On les a en photo.
2: On avait réussi à voir le pavot jaune, l'épervier orangé. Bon, ils ont disparu. Et le lys martagon qu'on avait acheté en Belgique, et ben on se les fait piquer.
3: Voilà. Et bon, l'avantage d'une photo, ça fane pas.
2: Voilà.
3: Donc là, vous aurez les...
2: Oui, parce que c'est vrai qu'en août, en général, il y a plus de difficultés sur les plantes.
3: Surtout cette année au niveau de la floraison, il y a eu un mois d'avance.
2: Ouais, c'est ça.
3: Donc c'est important. Donc je vous présenterai quelques plantes caractéristiques des différents milieux qu'on peut trouver dans le massif du Sancy. Après, on verra je vous parlerai des plantes toxiques. Ça, c'est important. Ensuite, on verra les plantes à parfum. Et je vous parlerai particulièrement du narcisse des poètes, qui était ramassé autrefois sur le secteur de Besse, pour l'industrie des parfums. Mais je le montrerai en photo.
2: Et l'œillet de Montpellier, là, je ne sais pas si on l'a encore, mais en juillet, il était magnifique. Il
3: sentait
2: il est peut-être un peu sec.
3: Ensuite, après, on verra s'il y en a qui font du jardin. Les plantes utiles par rapport aux nuisibles du jardin. Voilà, il y a des fleurs spécifiques qui justement repoussent ces nuisibles. On verra également les plantes tinctoriales, donc les plantes utilisées en teinture. Les plantes utiles dans la vie générale. Voilà, il y en a certaines. Ensuite, on verra les plantes alimentaires. Voilà. Avec différentes recettes, les plantes médicinales aussi. Il y en a aussi un certain nombre qu'on peut trouver dans le massif du Sancy. Les plantes aromatiques du Saint-Nectaire, voilà. Parce que là, on est en pleine zone AOP Saint-Nectaire. Et c'est vrai qu'il y a des plantes qui ont des composés aromatiques. Et ces composés aromatiques, on les retrouve dans le lait, par la suite, on les retrouve dans le fromage. Voilà. On verra également les plantes du potager de Besse. Dans les prairies à hautes herbes d'altitude, donc situées au-dessus de 1500 mètres d'altitude, on a une plante caractéristique qui s'appelle l'anémone soufrée. Donc c'est une plante qui a des exigences. Elle pousse que sur les versants sud et sur terrain basaltique. Sachant que je fais un suivi de cette plante, parce qu'elle pousse uniquement au-dessus de 1500 mètres d'altitude. Et en 30 ans, on voit les effets du réchauffement climatique. Les effectifs ont diminué de moitié. Voilà. Soufrée, parce qu'elle est jaune, soufre. Mais c'est vrai que c'est une magnifique fleur. De loin, comme elle est jaune, on pourrait penser à des champs de jonquilles. Tellement, Après, bon, on a une magnifique campanule, qui est la campanule à large feuille, donc qui est protégée aussi, là, c'est par rapport à sa rareté. Alors c'est pareil, c'est une plante qu'on rencontre que sur les parties hautes, hein, au-dessus de 1200-1300 mètres, et dans des milieux qu'on appelle plutôt des méga-forbiers. Méga, ça signifie géant, forbier herbe, c'est un endroit où poussent des herbes géantes. Ensuite, des milieux qui sont très intéressants, et je pense qu'ils vont être mis à mal par le réchauffement climatique, ce sont les tourbières. Et dans ces tourbières, on trouve les espèces carnivores, comme la Drosera à feuilles rondes. Alors, on ferait mieux de dire plante insectivore, parce que c'est une plante donc, qui vit dans ces tourbières et qui pousse sur les sphaignes, qui sont des mousses éponges. Et ce qui se passe, c'est que les sphaignes, elles absorbent beaucoup les substances minérales, elles absorbent, et ce qui fait qu'on a un milieu après pauvre en substances minérales. Et après, elles fonctionnent comme des pompes à protons, elles envoient des orages plus dans le milieu, ce qui fait qu'on a un milieu qui est très, très acide, pauvre en substances minérales. Et les Drosera, ben, ont trouvé une compensation, c'est-à-dire que comme il y a peu de substances minérales, et ben, elles sont compensées en capturant des insectes par l'intermédiaire de leurs feuilles, où il y a deux types de glandes. Il y a un premier type de glande qui sécrète un genre de colle, un genre de mucus, et en plus ça brille au soleil. Et les insectes sont attirés par tout ce qui brille. Et donc les insectes, ça va pas être des gros insectes, mais mettons des fourmis, des moucherons, qui vont se poser sur les feuilles de cette plante, qui vont être englués au niveau de leurs pattes. Et après, comme l'insecte va se débattre, il va être englué au niveau de tout son corps. Et après, il y a un deuxième type de glande qui sécrète des enzymes, et ces enzymes vont digérer l'insecte. Sachant que pour digérer une fourmi, une Drosera, il lui faut quand même 72 heures. Ça ne se fait pas du jour au lendemain. Et on voit souvent des restants de pattes d'insectes sur les feuilles de cette plante. Et on se demande pourquoi ça n'a pas été digéré. C'est parce que dans cette plante, il y a au niveau des pattes, il y a de la chitine, et la chitine n'est pas du tout attaquée par les enzymes. Voilà. Et c'est l'eau de pluie qui lave les pattes d'insectes. Alors, cette plante est protégée au niveau national parce que c'est une plante qui a été utilisé beaucoup pour l'industrie pharmaceutique, avec les Drosera, le sirop de Drosera qui est très utile contre la toux et les bronches, et je dirais c'est ce qu'il y a de plus efficace. Voilà, mais on n'en vend pas trop en pharmacie parce que c'est vrai que ça revient cher et c'est pas rentable. Voilà, mais sinon au niveau efficacité, je peux vous dire que si vous avez des problèmes au niveau bronches, en homéopathie, demandez Drosera. C'est très très efficace. Après, vous avez le sol des lapons qu'on trouve dans ces tourbières, qui est protégé au niveau national. Lapon, ça vient de Laponie. Pourquoi on trouve ce sol dans ces tourbières? C'est parce que les sphaignes jouent le rôle d'isolant, ce qui fait qu'on a l'eau constamment froide en dessous, et donc ça lui convient très bien parce qu'il a justement les racines dans l'eau froide, donc ça peut pas être mieux pour lui. Mais c'est pareil, hein. S'il y a de moins en moins de neige, parce que les tourbières sont alimentées beaucoup par la neige et l'eau de pluie, eh ben, les tourbières risquent de s'assécher. Et si elles s'assèchent, eh ben, toutes ces plantes protégées risquent de disparaître après, par la suite. Alors, une plante qui est très jolie, là, qu'on trouve en limite supérieure de pente, là, et qui pousse dans les endroits où il y a beaucoup de neige, où il y a des corniches de neige, mais c'est la soldanelle des Alpes. Et cette plante peut même fleurir des fois quand il reste encore un peu de neige. Et c'est une plante aussi qui est protégée au niveau régional, et son avenir aussi est incertain pour les prochaines années. S'il n'y a pas trop de neige, elle risque de disparaître, hein, parce qu'elle est vraiment liée à la neige. Et là, je voulais vous présenter la jasione d'Auvergne, qui pousse sur les éboulifins, qui est une espèce endémique. C'est-à-dire c'est une espèce qu'on ne trouve nulle part ailleurs au monde que dans le massif du Sancy. Et en plus, elle pousse que dans une commune, la commune de Chambon-sur-Lac. On la retrouve pas ailleurs, hein. et c'est une espèce qui s'est adaptée à la zone de montagne, c'est-à-dire elle a des coussinets, hein, et au niveau de ces coussinets, elle piège les particules de terre et d'eau, parce qu'elle vit sur un milieu assez hostile, sur les éboulis, et elle a une courte tige, et ça fait des espèces de bombements, donc elle a une forme un peu aérodynamique, lorsqu'il y a du vent, le vent passe par-dessus, donc et avec des courtes tiges, voilà, pour ne pas être cassée. Et donc là, on fait un suivi de cette plante, là, au niveau des raisins naturels, et c'est pareil, les effectifs sont en baisse. Alors, je voulais vous montrer cette plante, la joubarbe, là, parce qu'il en existe différentes espèces. Bon, il y a la joubarbe d'Auvergne, qui n'est pas très fréquente sur les parties hautes, mais il y en a une autre qui est beaucoup plus fréquente, ça ressemble à des petits artichauts, qui est la joubarbe des toits, qui est beaucoup plus fréquente, et c'est une plante qui est très très intéressante, en particulier au niveau médicinal, c'est-à-dire pour les personnes qui restent longtemps dans un lit, et qu'est-ce qui se passe là, il y a un problème de circulation, et ces personnes ont des escarres, et là vous avez la plante miracle pour soigner les escarres. C'est-à-dire il faut prendre des feuilles de la plante, couper les feuilles en deux, et empresser le suc sur les escarres, et ça a des propriétés cicatrisantes, et en plus ça fait une belle cicatrice. Donc c'est la plante au top, mais c'est vrai qu'on n'existe pas trop cette plante.
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0: 4h passées de 24 minutes, c'était Manon Lisa à l'instant avec le petit pêcheur. On continue bien sûr avec le plat du jour avec Nathalie.
1: Voici une recette facile à faire avec les enfants, le millard. Le millard est en fait le clafoutis du Sancy. Donc pour faire un bon millard, prévoyez 300 g de cerises, 3 œufs, 5 cuillerées à soupe de sucre, 3 cuillerées à soupe de farine, 30 centilitres de lait et 20 centilitres de crème. On enfile le tablier les enfants, les grands aussi, et c'est parti. On préchauffe le four à environ 200 degrés. On lave les cerises, on les écute et éventuellement les dénoyote pour les enfants. On va faire notre préparation en fouettant les œufs avec 3 cuillerées à soupe de sucre. Une fois que c'est bien mélangé, vous incorporez la farine, 3 cuillerées à soupe, le lait et la crème et on mélange bien jusqu'à avoir une pâte homogène. Vous beurrez le fond et les parois d'un moule à gratin, vous y déposez les cerises et vous couvrez avec la préparation. On enfourne environ 30 minutes et dès la sortie du four, on saupoudre avec 2 cuillerées à soupe de sucre. On laisse tiédir, voire refroidir. Et vous pouvez évidemment remplacer les cerises par des abricots, des prunes, des pommes, etc. Bon appétit.
0: Merci Nathalie. Bien sûr, on retrouve toutes les recettes du jour sur 106fm.fr. 11h25, on continue en musique jusqu'à midi avec Stromae et Tove Lo.

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0: Solmane à l'instant avec Ben l'oncle Sol sur son CFM. Il est bientôt midi. Donc on continue en musique dans un instant avec France Gall, Louane tout de suite sur son CFM avec Conduire.
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1: Bon appétit à tous, il est tout pile midi.
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1: Et moi je vous retrouve la semaine prochaine dès lundi 10h jusqu'à midi, tout de suite la météo avec Robin.
2: Merci Maxime, voici le petit point météo pour cet après-midi sur Sancy FM.
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2: À la mi-journée, les températures approchent les 21 degrés avec un ciel lumineux cet après-midi. Le thermomètre atteindra 25 degrés, le vent restera faible autour de 10 km et quelques rafales proches des 15 km, il sera orienté nord. Pour ce soir, l'ambiance restera calme et sèche avec une baisse vers progressive des températures vers 15 degrés en début de soirée. Pour demain samedi, conservera un temps agréable autour de 24 degrés tendu au meilleur de l'après-midi avec quelques passages nuages possibles. Dimanche, la douceur s'accentuera nettement avec jusqu'à 28 degrés attendu avec un ciel toujours largement lumineux. Voilà pour la météo. Bon appétit à tous avec Sancy FM.
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4: Bonjour à toutes et à tous. Aujourd'hui, on part pour un voyage culinaire planétaire. Nous allons parler des pâtes. Ah, les pâtes. Plat simple et universel, ami des fins de mois difficiles, comme des grands dîners, symbole de convivialité et parfois même de guerre entre gourmets. Mais d'où viennent-elles vraiment? Qui a eu l'idée de rouler de la farine en petits rubans? Et comment ces petits morceaux se sont-ils retrouvés dans presque toutes les cuisines du monde? Les premières traces de pâtes alimentaires remontent au néolithique. Nos irremplaçables nouilles datent de la préhistoire. Dès que l'homme a commencé à cultiver, il a presque immédiatement transformé ses ressources. C'est ainsi que les graminées ont été écrasées, broyées et réduites à l'état de farine. Elles ont ensuite été mélangées à de l'eau. Finalement, elles ont été cuites sur des pierres chaudes. Il pouvait s'agir de blé ancien, mais aussi de millet. Les premières pâtes venaient de voir le jour. Des recettes de pâtes ont été déchiffrées dans un traité culinaire mésopotamien datant de 1700 avant Jésus-Christ. Il faut se rappeler que c'est en Mésopotamie qu'a débuté la culture du blé, vers 8000 avant Jésus-Christ. Les Mésopotamiens consomment des pâtes réalisées avec de la farine de blé et de l'eau, râpées ou émiettées dans un liquide bouillant. Un peu comme des spätzle alsaciens. La Chine est la seconde patrie des pâtes. En 2005, des chercheurs chinois ont découvert un pot de nouilles, parfaitement conservé sous de la boue, datant de 4000 ans. Ces nouilles mesuraient 50 cm, ressemblaient à des spaghettis et étaient faites avec du millet et non du blé. Des textes romains de l'Antiquité, comme ceux d'Apicius, évoque des pâtes à base de blé dur et d'eau, cuites, séchées, parfois farcies. Et contrairement à une légende, ce n'est pas Marco Polo qui aurait rapporté les pâtes de Chine en Italie au XIIIe siècle. En effet, dans son livre paru en 1298, Marco Polo déclare que les lasagnes chinoises sont bonnes, autant que celles qu'il a mangées tant de fois en Italie. Mais si les pâtes ont une patrie spirituelle, c'est bien l'Italie. Les premières vraies mentions de pâtes sèches datent du Moyen-Âge, en Sicile. De la farine de blé dur, de la semoule, le séchage au soleil, la base est posée. Puis, chaque région italienne développe sa spécialité. Naples invente les spaghettis. Bologne perfectionne les tagliatelles. Gênes marie ses trophy au pesto. Rome crée ses carbonara et les spaghettis cacio e pepe. Et dans le nord, on préfère les pâtes fraîches aux œufs, comme les raviolis ou les tortellini. L'Italie compte aujourd'hui plus de 300 formes différentes de pâtes, pour environ 600 noms, selon la région, la taille, la coupe. Chaque chose a sa pâte attitrée. La sauce épaisse s'accroche au rigatoni. La sauce légère glisse sur les spaghettis. La crème épouse la tagliatelle. La soupe se marie avec les petites pâtes, comme les ditalini. C'est un véritable langage culinaire. Et en Italie, on ne rigole pas avec les pâtes. Elles doivent être al dente, pas molles. Le temps de cuisson, c'est une religion. En France, C'est la reine Catherine de Médicis qui ramène d'Italie, à l'occasion de son mariage avec le roi Henri II, les pâtes. Elle est bien décidée à les faire découvrir à la cour de France. La légende raconte même que c'est la reine en personne qui les cuisinait. On mange les pâtes avec les doigts, dans tous les milieux sociaux. Cela change à partir de la fin du XVIIIe siècle, lorsque les Italiens commencent à les cuisiner avec des sauces. C'est la tomate qui commence à être un ingrédient de cuisine, qui a ouvert la voie à toutes sortes de sauces pour accompagner les pâtes. Il est à noter que les pâtes sont devenues populaires dès le début en Europe. Elles n'ont jamais cessé d'être gastronomiques. Les pâtes voyagent, se transforment et deviennent le reflet des cultures. Au Japon, on déguste les ramen, bouillon parfumé et nouilles de blé. Les soba, à base de sarrasin, sont plus rustiques. Les udon, épaisses et moelleuses, réconfortent en hiver. En Chine, les lamian, tirés à la main, symbole d'adresse et de patience. Et en Thaïlande, place au pad thai, nouilles sautées à la cacahuète et à la sauce tamarin. Au Moyen-Orient, les pâtes arabes itria ont donné le mot tria dans certaines langues méditerranéennes. On y trouve aussi les vermicelles dans les soupes, ou les macarouna tunisiennes, héritières directes de l'influence italienne. En Europe, l'Allemagne a ses spätzle, l'Europe de l'Est ses pierogi, la France ses crozet. En Amérique, les immigrants italiens ont apporté la pasta dans leurs valises, et les États-Unis en ont fait un symbole de comfort food. Macaroni et cheese, lasagne XXL, spaghetti à la sauce tomate industrielle. En Afrique, les pâtes sont très consommées, en Égypte, au Maghreb, en Éthiopie, souvent adaptées aux goûts locaux, parfois avec du poisson, des épices ou des légumineuses. Le XIXe siècle marque une étape majeure avec l'industrialisation de la production des pâtes. L'invention et la généralisation des machines à pâtes permettent une fabrication de masse, rendant ce produit accessible à un plus grand nombre. Mais les pâtes sont-elles bonnes pour la santé? Tout d'abord, c'est quoi une pâte? Eh bien, les pâtes sont un type de féculent traditionnellement fabriqué à partir de farine de blé dur, d'eau ou d'œuf. Elles sont façonnées de différentes formes, puis cuites dans de l'eau bouillante. On trouve les pâtes blanches, qui sont les plus consommées et de très loin. Elles sont produites à partir de farine raffinée, ce qui prive le grain de blé de son et de germes et lui enlève une grande partie de ses nutriments. Cela peut entraîner une diminution de la sensation de satiété après leur consommation par rapport aux pâtes complètes riches en fibres. On trouve également les pâtes de blé complets ou semi-complets qui contiennent tout ou partie de l'enveloppe du grain de blé. Une étude a révélé que les pâtes complètes réduisaient l'appétit et augmentaient la satiété davantage que les pâtes raffinées. Il existe aussi les pâtes sèches qui affichent 3 minutes de cuisson. Ces pâtes à cuisson rapide sont fabriquées avec les mêmes recettes, mais elles sont plus fines. Elles demandent moins de mastication et risquent de caler moins longtemps que les classiques. Niveau santé, les pâtes ont souvent été décriées. Pourtant, si on regarde leur composition, ces féculents sont une bonne base alimentaire, nécessaire pour notre corps. Tout dépend de comment elles sont cuisinées et accompagnées. L'idéal étant de consommer des pâtes complètes, qui, comparées aux pâtes classiques, sont moins raffinées et moins transformées, et donc mieux assimilées par le corps, surtout au niveau des calories. Elles contiennent des glucides complexes qui fournissent une énergie stable, des protéines végétales, peu de lipides. Et si elles sont complètes, beaucoup de fibres, de vitamines B et de minéraux. Leur index glycémique bas, surtout si elles sont al dente, en fait un aliment idéal pour les sportifs, les enfants et même les diabétiques. Les pâtes rentrent dans la catégorie des sucres lents en raison de la quantité d'amidon qu'elles contiennent. Une cuisson trop longue libère cet amidon et fait considérablement augmenter l'indice glycémique. Elles sont aussi bon marché, faciles à conserver, rapides à cuire, adaptables à tout régime. Avec un peu de légumes, de protéines et d'huile d'olive, c'est un repas complet et équilibré. Donc, ce ne sont pas les pâtes qui font grossir, mais la sauce qu'on y ajoute. Aujourd'hui, les pâtes se réinventent. Pâtes sans gluten, à base de lentilles, pois chiches, quinoa, spiruline. Les pâtes fraîches artisanales ou industrielles. Et les pâtes revisitées par les chefs étoilés. Et surtout, les pâtes restent un symbole de partage. Un plat de pâtes, c'est souvent une table pleine, un moment simple et joyeux. Voici quelques anecdotes à raconter lors de votre prochain repas entre copains. En 1957, la BBC a diffusé un faux reportage sur la récolte des spaghettis en Suisse. Des femmes cueillaient des spaghettis sur les arbres. Des milliers de téléspectateurs y ont cru. En France, on mange 8 kilos de pâtes par an et par habitant. Et en Italie, plus de 23 kilos. Et le 25 octobre, c'est la journée mondiale des pâtes. Bon, maintenant que vous savez tout, ou presque tout, sur la pâte, voici quelques conseils pour les cuisiner. Pour une cuisson al dente parfaite, il vous faut les plonger dans beaucoup d'eau bouillante, 2,5 litres pour 500 g de pâte, avec un peu de gros sel, et les laisser cuire 1 à 2 minutes de moins que le temps indiqué sur le paquet. Une fois la cuisson des pâtes terminée, il ne faut surtout pas verser le contenu dans une passoire. En cuisant, les pâtes libèrent de l'amidon dans l'eau. Cela va agir comme un liant naturel lorsqu'il est associé à la sauce. Il faut alors employer une pince ou une écumoire selon le type de pâte et les transférer directement dans le plat à sauce. Ce n'est pas la sauce qu'on vient verser sur les pâtes égouttées. Le résultat serait sec et triste. Le liquide qui adhère encore aux pâtes va ainsi enrichir la sauce. Si nécessaire, on peut tout à fait prélever un peu plus d'eau de cuisson pour ajuster la consistance de la sauce. Pour les pâtes fraîches, stoppez la cuisson dès que l'ébullition reprend, 2 minutes environ. Vous ajoutez un filet d'huile d'olive et ou des herbes, uniquement au moment de servir. Vous voulez confectionner vos pâtes fraîches? Rien de plus simple. Pour un plat unique, vous mélangez par personne 100 g de farine, un œuf et une giclée d'huile d'olive. Et vous pétrissez jusqu'à obtenir une pâte bien souple. Vous la laissez reposer une bonne heure au frigo, enveloppée d'un film plastique. Si vous n'avez pas de laminoir pour façonner vos pâtes, pas de panique. Vous prenez votre rouleau à pâtisserie et étalez votre pâte à pâte, pas trop finement. Vous la roulez sur elle-même, un peu comme un cigare. Et à l'aide d'un bon couteau, vous découpez des rondelles. Vous obtiendrez de magnifiques tagliatelles. Vous n'aurez plus qu'à les faire cuire dans une grande quantité d'eau et à rajouter la sauce de votre choix.

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2: 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Intitulée « Fortunes de mer, fortunes de terre », cette soirée sera animée par Ludovic Souliman et s'adresse aux adultes et aux enfants à partir de plus d'informations sur 106fm.fr.
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neige. Un Yuski, femelle, qui a 8 ans. Neige est une petite chienne très affectueuse et proche de l'humain. Peut-être un peu trop, ce qui peut, en cas d'absence des maîtres, provoquer un peu d'anxiété de séparation. Elle aurait besoin d'une famille qui soit présente, patiente et prête à mettre en place un accompagnement adapté. Neige est aussi une aventurière, ce qui veut dire qu'elle peut fuguer. Donc il faudrait un jardin avec une clôture solide et une vigilance quotidienne pour sa sécurité. Par contre, elle est très sociable avec ses congénères et peut vivre avec des enfants. Avec les chats, elle s'entend au cas par cas. Par contre, nous éviterons tout placement où il y aurait des poules ou des petits animaux en raison d'un comportement de prédation possible. Je vous rappelle que tous ces animaux sont à adopter à l'APA de Gerza. Les Bas Charmés, 63 360 Gerza, et leur numéro de téléphone est le 04 73 91 35 36. Merci de partager pour eux.

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2: Cet après-midi dans le massif du Sancy, l'ambiance reste douce et agréable avec des températures autour de 25 degrés. Le ciel alterne entre belles éclaircies et quelques petits passages nuageux. Pas de précipitations sont cependant attendues. Le vent restera faible avec des rafales largement en dessous des 30 km/h. Pour ce soir, les températures redescendront progressivement avec 15 degrés, notamment en moyenne en début de soirée, sous un ciel qui redeviendra de plus en plus dégagé. Pour le week-end, samedi sera un peu moins chaud avec 24 degrés attendus, mais toujours sec avant que dimanche la chaleur remontera avec 27 à 28 degrés de moyenne attendu l'après-midi et avant que ça soit faible sur l'ensemble du massif. Voilà pour la météo. 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

Je venais de poser mon stylo et de fermer les paupières. Je pensais éteindre mon cerveau en éteignant la lumière. Mais mon stylo et mon cerveau se sont vite réunis. Ils me conseillent de me relever car j'en ai pas encore fini. J'en ai pas encore fini avec le texte du jour. 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
2: Cet après-midi dans le massif du Sancy, l'ambiance reste douce et agréable avec des températures autour de 25 degrés. Le ciel alterne entre belles éclaircies et quelques petits passages nuageux. Pas de précipitations sont cependant attendues. Le vent restera faible et des rafales largement en dessous des 30 km/h. Pour ce soir, les températures redescendront progressivement avec 15 degrés, notamment en moyenne en début de soirée, sous un ciel qui deviendra de plus en plus dégagé. Pour le week-end, samedi sera un peu moins chaud avec 24 degrés attendus mais toujours sec avant que dimanche la chaleur remontera avec 27 à 28 degrés de moyenne attendue l'après-midi et avant que ça soit toujours faible sur l'ensemble du massif. Voilà pour la météo. 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

neige. Un husky, femelle, qui a 8 ans. Neige est une petite chienne très affectueuse et proche de l'humain. Peut-être un peu trop, ce qui peut, en cas d'absence des maîtres, provoquer un peu d'anxiété de séparation.

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0: Bonjour à toutes et à tous. Aujourd'hui, nous partons à la rencontre d'une plante sauvage, profondément ancrée dans notre patrimoine culinaire et médicinal, la gentiane jaune ou grande gentiane. Pendant des siècles, la grande gentiane a été considérée comme la plante des gens de la montagne. Les bergers la connaissaient bien, non seulement pour ses vertus digestives, mais aussi comme remède de secours. On raconte que certains gardaient toujours un petit morceau de racine séchée dans leur besace, à mâchonner après un repas trop riche ou en cas de fatigue soudaine. On disait même que la gentiane remet un homme debout après une mauvaise nuit, une façon élégante de parler des lendemains de fête. Autrefois, l'amertume était synonyme de médecine efficace. Plus c'était amer, plus cela devait faire du bien. La grande gentiane, avec son goût intense, a longtemps été vue comme une plante qui purifie. La gentiane jaune est l'une des plantes les plus emblématiques du patrimoine montagnard français. Utilisée depuis l'Antiquité pour ses vertus médicinales, elle s'est imposée au fil des siècles comme un ingrédient majeur de la pharmacopée rurale, avant de devenir l'âme de nombreuses liqueurs artisanales. C'est une plante originaire d'Europe. Elle pousse principalement dans les régions montagneuses et subalpines. Elle affectionne les prairies d'altitude, les pâturages ouverts et les sols riches, profonds et bien drainés. On la rencontre généralement entre 800 et 2500 mètres d'altitude. C'est une plante qui aime le froid. Sa croissance est extrêmement longue. Il faut parfois 10 ans avant qu'une grande gentiane ne fleurisse pour la première fois. Autant dire qu'elle nous apprend la patience. Son nom scientifique, Gentiana lutea, viendrait du roi Gentius, souverain d'Illyrie, l'actuelle Albanie, au IIe siècle avant notre ère. Selon les textes anciens, ce roi aurait découvert les propriétés médicinales de la plante et l'aurait utilisée pour soigner ses soldats, notamment contre les troubles digestifs et les fièvres. Dans l'Antiquité, elle est connue des Grecs et des Romains pour stimuler l'appétit, traiter les fièvres, renforcer le corps et combattre certaines maladies. Elle est utilisée en décoction ou en vin médicinal. Elle est perçue comme une plante médicinale noble, rare et précieuse. Au Moyen Âge, la grande gentiane devient un ingrédient incontournable des préparations monastiques, aux côtés de l'angélic, de la mélisse ou du romarin. Les moines l'utilisent pour préparer des décoctions, des macérations, des élixirs. Elle est considérée comme une plante chaude et sèche, capable de réveiller les corps fatigués, les estomacs paresseux. Plus tard, à partir du XVIIIe et surtout du XIXe siècle, la gentiane s'enracine dans la vie des campagnes d'altitude, notamment en Auvergne. Elle est récoltée à la main par les gentianaires, des cueilleurs saisonniers, est vendue aux apothicaires ou aux distillateurs locaux. Mais elle est également intégrée dans les remèdes familiaux contre les troubles digestifs. Et surtout, elle entre dans l'histoire industrielle. Elle devient la base de nombreuses eaux-de-vie, liqueurs et apéritifs amers. La gentiane n'est plus seulement médicinale, elle devient conviviale. Alors, comment reconnaître la grande gentiane? C'est une plante impressionnante par sa taille et sa présence. Elle pousse principalement dans les prairies d'altitude et les sols calcaires des régions montagneuses. Elle aime les sols profonds, riches en matière organique, les zones où la neige persiste jusqu'au printemps, assurant une humidité suffisante au début de la saison de croissance. Ses feuilles sont grandes, ovales et opposées, épaisses et nervurées. Elles peuvent atteindre 30 à 40 cm de long. Leur couleur est d'un vert franc, parfois légèrement bleutée. La tige est droite, robuste, non ramifiée, pouvant mesurer jusqu'à 1,50 m de hauteur. Les fleurs sont l'un des éléments les plus reconnaissables. Elles sont grandes, jaunes vives et disposées en étages autour de la tige. La floraison a lieu généralement entre juin et août. Le fruit est une capsule ovale contenant de nombreuses graines. La racine est la seule partie utilisée. Elle est très longue, jusqu'à 1,50 m, épaisse et noueuse. Elle peut peser de 5 à 7 kg. brunâtre à l'extérieur, jaune intense à l'intérieur. Elle est extrêmement amère, c'est l'une des plantes les plus amères connues. La durée de vie d'une gentiane est de 50 à 60 ans. Elle atteint sa taille adulte à 20 ans. Elle fleurit tous les 2 ans et ne fleurit la première fois pas avant 7 ans. C'est une plante vivace et robuste qui peut être récoltée lorsqu'elle atteint 25 ans de vie, pour qu'elle ait le temps de se développer et de se reproduire. Des rejetons se développent sur les racines, ce qui crée de nouveaux pieds. La racine se récolte en automne, généralement entre septembre et novembre, après la floraison estivale et après le mûrissement des graines, ce qui permet à la plante de se régénérer. C'est également à cette période que les réserves en principe actives sont maximales. La plante est en dormance végétative, ce qui permet un arrachage, s'il est raisonné, sans affaiblir les futures pousses, et l'humidité du sol facilite l'extraction des racines. Le gentianaire, c'est-à-dire celui qui récolte la gentiane, plante dans la terre la fourche du diable, un outil à 2 longues dents avec un long manche qui pèse entre 15 et 20 kilos, afin d'extraire les racines enfouies dans le sol. Elles peuvent être enfouies à une profondeur de 1 mètre. Plus les feuilles de la plante sont denses, plus les racines seront grosses. Une fois sortie de la terre, la racine est brossée, coupée en rondelles et mise à sécher. La gentiane est une plante protégée dans certaines régions de France. Il est interdit de l'arracher sans autorisation. En Auvergne, par exemple, l'arrachage est autorisé uniquement par des professionnels déclarés et les périodes de récolte sont strictement définies. Mais le gentianaire traditionnel, qui travaille seul avec sa fourche du diable, en respectant la

0: Elle est réputée également pour améliorer la concentration et réduire la fatigue nerveuse. On l'utilise sous forme d'infusion, de décoction, de macération alcoolique, d'extrait ou de liqueur. Mais la gentiane jaune est contre-indiquée en cas d'irritation ou d'inflammation de l'estomac, d'ulcère gastrique ou duodénal, car elle augmente la production du suc gastrique. Elle est déconseillée chez les femmes enceintes et allaitantes. Consommée à forte dose, elle peut provoquer des irritations de l'estomac, des migraines, des vomissements. Elle ne doit pas être consommée le soir, car elle augmente la vigilance et risque de perturber l'endormissement. En cuisine, la grande gentiane ne s'utilise jamais comme un légume classique. Son amertume est trop puissante, mais bien dosée, elle devient un formidable outil aromatique. Elle peut être utilisée dans des boissons, c'est l'usage le plus connu. La racine est nettoyée, séchée, puis macérée longuement dans de l'alcool ou du vin pour obtenir des apéritifs, des liqueurs digestives ou des vins aromatisés. En cuisine salée, la gentiane peut être utilisée en infusion pour parfumer une sauce, en poudre à dose infime pour relever un plat, dans des marinades. Elle se marie bien avec les viandes grasses et le gibier. Avec son amertume franche, elle fait merveille avec les charcuteries, surtout les charcuteries grasses, comme le jambon de pays bien sec, le saucisson rustique, le pâté de campagne, le lard fumé. Côté fromage, l'amertume de la gentiane répond au lait, au sel et à l'affinage, et elle se marie à ceux qui ont du caractère, comme par exemple le Cantal entre deux ou vieux, le Salers, la Tomme de Montagne, le Bleu Fermier. En cuisine sucrée, l'amertume vient équilibrer le sucre et apporte de la profondeur dans les crèmes desserts légèrement amères, les sirops, des chocolats aromatisés. Et pour terminer, voici la recette du chocolat chaud à la gentiane. Pour deux personnes, il vous faudra 4 cuillères à soupe de suze ou toute autre liqueur à la gentiane, 100 g de chocolat noir, 30 cl de lait, 2 cuillères à café de sucre, plus 10 g, un peu de cannelle, 10 cl de crème fraîche, liquide, entière. Vous montez la crème fraîche en chantilly avec les 10 g de sucre et vous réservez au frais. Vous mettez le chocolat coupé en morceaux et le lait dans une casserole et vous faites chauffer à feu moyen fort jusqu'à ce que le chocolat soit complètement fondu. Vous ajoutez les 2 cuillères à soupe de sucre et une pincée de cannelle. Vous mélangez bien. Vous versez l'alcool de gentiane et le chocolat chaud dans deux tasses. Vous mélangez et vous terminez en ajoutant la crème chantilly sur le dessus. Et vous dégustez aussitôt. Et à consommer.
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0: Allez, bienvenue dans l'Extra Club, c'est Coconoise, la voix de l'Extra Club. J'espère que vous allez bien, je suis ravi de vous retrouver et cette semaine, je serai également aux platines. Alors, qu'est-ce qui va se passer dans ce classement? Est-ce que ça va bouger? Est-ce qu'on sera toujours sur le même classement, à savoir que des Français? Alors, à savoir que la semaine dernière, en quatrième position, on avait Labak avec son titre Last Night DJ Save My Life. En troisième position, il fait parler de lui Ugel avec son titre Jamaican. Il vient de sortir son album, je vous invite à l'écouter, il est vraiment excellent. Et en deuxième position, nous avions Koums avec son titre Getaway. Et en première position, notre ami Bob Sinclair avec son titre I Can Wait. Et je vous l'avais dit, ce classement ne bougera pas jusqu'à la fin de l'été, je pense. C'est vraiment excellent pour l'été.
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Deuxième partie d'émission, il fait vraiment chaud, c'est la canicule et on entend ça dans la musique, elle est vraiment excellente. J'espère que vous vous ambiancez. Est-ce qu'il fait vraiment chaud en vrai? Moi je trouve qu'il ne fait pas chaud. J'ai un gros glaçon sur la tête. Canicule. J'espère que vous avez la ref. En tout cas, retour au classement. Et cette semaine, on a en quatrième position Sister Age avec We Are Family. Et bien joué l'anglais, Coconoise. C'est un remix excellent à écouter. En troisième position, l'excellent français. Il fait parler de lui partout. Ugel avec son titre Jamaïcane, ça n'a pas bougé. En deuxième position, Kungs, toujours un français avec son titre Getaway. Et en première position, Bob Sinclair garde la première place. Ça fait des semaines et je pense que ça va être les tube de l'été. Ce classement ne bougera pas jusqu'à la fin de l'été. C'est mon avis en tout cas, avec son titre I Can Wait. Et c'est reparti en musique. On se retrouve la semaine prochaine. Je vous fais des bisous.

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